0: On l'amena devant ses juges, qui représentent cette sorte de justice créée par la force. Cette femme condamnée en On l'amena devant ses juges, qui représentent cette sorte de justice.
1: Your descendants will be considered as traitors.
0: Cette sorte de justice créée par la force.
1: Traitors up to